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Allongé sur le dos, les petits, vous allez prendre les bouts de vos pieds en levant vos jambes pliées pour vous balancer d'un côté et tomber sur le lit, revenir et tomber de l'autre côté. Vous le faites toute la journée si vous aimez bien. 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À la fin, vous secouez vos jambes en bâillant, en vous étirant, en passant une bonne journée. Et voilà, à demain.

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0: n'est plus comme une vache qui fait pipi.
1: Sous un parapluie qui n'est pas un parapluie parce qu'il y a plein d'eau partout.
2: Il y a une voie d'eau.
3: On est à côté du port.
4: On est sous une espèce de coupole faite avec plein de bandes de verre ou de plastique qui ressemble à une coupole, mais en vrai, ça protège pas du tout de l'eau ou du vent.
5: Et aussi, c'est tout coloré.
1: En dessous, il y a des bancs. Et pour soutenir tout ça, bah il y a des poutres et sur la poutre, il y a un nid en haut.
0: Un nid de poule.
4: Avant, c'était une yourte de la Première Guerre mondiale, donc là, le temps.
1: On pouvait dire aussi que bah il y a des bancs, on peut dire qu'il y a des trappes secrètes et qu'en dessous, bah il y a un gros sous-sol pour se protéger des attaques.
4: Dans ces sous-sols, comme c'était plus utilisé, c'est devenu un laboratoire pour fabriquer des micro-fusées pour envoyer des engins dans l'espace.
5: Ou alors, c'était catacombe.
4: Et bah, il y a peut-être des fossiles de dinosaures. Et puis, il y a aussi des tombes de grands rois égyptiens. Ou non, encore mieux, de tous les présidents du monde, de la France. Et de Caen, et les maires de Caen, voilà. C'est les hommes préhistoriques qui ont fabriqué ça. Et du coup, bah, ça fait beaucoup trop longtemps. En fait, c'est depuis le Moyen-Âge qu'elle existe. Et aussi, peut-être que dans les sous-sols, il y avait des enfants qui n'avaient plus de parents, qui s'étaient réfugiés dans les sous-sols et qui ont construit une méga salle de jeu avec au moins 1000 toboggans, une grande piscine, plein de choses pour s'amuser, un pays entièrement en bonbons et plein d'attractions comme ça, comme une fête foraine souterraine.
0: Moi, je pense que les gardiennes de cette espèce de machin bidule coupole, eh ben les gardiennes, c'est les mouettes.
4: Et aussi, dans cette salle de jeu, eh ben, y avait un distributeur de Kinder Surprise gratuit. Et pourquoi les chats ils dorment toute la journée? Parce qu'en fait, toutes les nuits, ils viennent se retrouver sous le sous-sol pour faire la grosse fiesta de tous les soirs.
5: Ce seraient les enfants qui n'avaient plus de parents qui l'avaient construit. Et ils ont creusé et ils ont découvert qu'il y avait tout un réseau de sous-sols et ils ont construit les trucs ici.
4: Sinon, ça peut être les hommes de Cro-Magnon qui l'ont fabriqué.
0: Non, des enfants Cro-Mignon.
4: Le sous-sol, il y a plusieurs étages et du coup, il faudrait pour les personnes âgées et les personnes handicapées un ascenseur.

0: et pour les personnes jeunes et en bonne santé, un escalier. Et dans l'ascenseur, c'est un ascenseur très spécial, c'est en forme de bus. Il n'y a pas que des chiffres, à côté de chaque siège, il y a tous les boutons des étages. Et le siège, il descend, mais il y a aussi bruit de bonbons, avalanche de barbe à papa, un verre de cotillon.
1: Je peux trouver des amis, des chats, des bonbons, de la barbe à papa, une fontaine de chocolat, une salle spéciale que pour les jeux vidéo, une bibliothèque entière.
0: Il y a une dernière salle où le désert, mais le désert, au lieu des petits grains de sable, c'est plein de milliers de bonbons. Et aussi, dans les sous-sols qui sont en dessous de la bibliothèque, et ben, y a une salle pour chaque enfant de la Terre. Et si on trouve la bonne salle qui nous appartient, et ben, c'est exactement la maison qu'on rêverait d'avoir. Le paradis extraordinaire. La caverne aux couleurs.
1: Le sous-sol aux mille mystères.
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0: C'est une grosse machine avec
1: plein de crottes de piaf.
0: Avec plein de... C'est que du métal doré, c'est tout forgé. Ça ressemble un peu à une grue. On voit aussi qu'il y avait des roues. Parce qu'il y a des rails en dessous.
1: Il y a des bancs pour s'asseoir, même si c'est interdit de monter.
2: Il y a plein de rouages, il y a plein de moteurs. Il y a aussi un étage où il y a des grilles où on peut marcher dessus, mais c'est interdit de monter aujourd'hui.
3: C'est une grue qui n'est plus utilisée.
2: Il y a une deuxième grue derrière toi aussi.
4: Est-ce qu'il y a le crochet qui prend des trucs en fait?
5: En fait, c'est pas un crochet, mais en fait, c'est un aimant. Pour mettre des trucs et enlever des trucs des bateaux.
2: Il y a très longtemps, au milieu de la Manche, il y avait un portail vers les royaumes invisibles qui s'ouvrait.
5: C'est l'île invisible. Des pigeons, et on sait qu'il y a des pigeons parce qu'il y a plein de petits morceaux d'ailes en haut.
2: Ça fait un peu peur. C'était pas seulement le royaume des pigeons, c'était aussi de tous les oiseaux. Il y avait des oiseaux multicolores géants avec des oiseaux de toutes les couleurs qui pouvaient aller de 1 mm à 2 mètres d'envergure.
1: Et sinon, les oiseaux, ils avaient aussi des houppettes.
2: Ils envoyaient leurs pigeons voyageurs parlants pour donner les informations du commerce et des nouvelles cargaisons à la grue. C'est pour ça qu'il y a beaucoup de crottes de pigeons sous la grue. C'était des pays où on pouvait aller que par bateau. C'est pas des bateaux comme d'habitude, vu que c'était des espèces de drakkars vikings avec à la place des canons des trous où les magiciens peuvent lancer des sorts. Comme on faisait du commerce avec les royaumes invisibles, c'était des grues du royaume invisible pour soulever les marchandises.
6: Les caisses aussi qu'on déchargeait, c'était un peu comme le sac de Mary Poppins, où tu pouvais mettre n'importe tout, de n'importe quelle taille, dans le sac, et ça rentrait toujours.
5: Des lions ou des tigres ou des animaux, parce que c'est des bateaux, des eaux.
2: Il y a aussi, on ramène des merveilles. C'est des espèces de grosses boules de la taille des boules de cristal, avec de la brume jaune, dorée, rose, qui tourne à l'intérieur.
5: De la nourriture, de l'eau,
2: 200 litres de crème glacée.
5: Des armes.
6: Ils ont besoin d'armes parce que comme c'est une île invisible, on les voit pas forcément. Et quand il y a un bateau qui arrive vers leur île invisible et qu'ils les voient pas, bah du coup il leur faut des armes pour lutter contre le bateau. Et ils le font nos

0: projet. C'est une île avec le sol très dur. Et du coup, lorsqu'un bateau approche, craque.
1: Une île invisible, ça attirerait beaucoup de gens. Et à la fin, elle serait tellement connue qu'il y aurait beaucoup trop de bateaux qui viendraient faire des croisières et tout. Et ils ont envie de garder leur île et leur mer saine. Donc voilà.
2: Dans la cabine de la grue, et ben il reste toujours un pigeon magique qui est là pour informer des évolutions du monde ici.
3: Et voilà, du coup, la légende, les îles invisibles.
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0: un village enneigé.
1: Une vache,
2: d'ailleurs.
1: Un cheval.
3: Et moi, j'ai dit qu'il y avait des poules.
4: Des œufs.
3: Des œufs.
4: Poules.
3: Non, des œufs d'oiseau, non.
1: Ou des œufs de coq.
5: Et une échelle tombée par terre.
6: Une barque.
7: Une barque.
6: Ils sont sur l'eau, ils marchent sur l'eau, donc c'est qu'elle est gelée.
7: Oui.
8: Ils sont en train de pas. Parce que c'est de la neige, et les enfants ils courent, ils marchent et tout ça. Et aussi la dame, et tous les gens qui sont ici, ils marchent sur la neige. Il y a des empreintes partout.
9: Un chariot.
8: Des charrettes. Ils sont en train de charger des choses.
7: Oui.
10: Des tonneaux.
11: Beaucoup de personnes.
12: 5, 2, 3, 4, 5, 6, 7, 8, 9, 10.
13: Je sais pas, les artistes ils aiment bien les chiffres ronds.
8: C'était au Moyen-Âge. Parce que déjà à leur tenue, à leur mode de déplacement, et les maisons. Et tout ça
14: Un peu plus récent.
15: Moi, je disais que c'est 164 ou 160.
14: Non, c'était un peu plus récent que...
16: Au Moyen-Âge, il y avait de la paille, des vaches.
8: Des chaumières et des grosses maisons en briques aussi.
17: Il y a aussi des maisons en bois,
18: des ruines de châteaux, j'ai l'impression.
8: Oui, il y en a une tout au fond là-bas.
17: Il y a aussi des paysans, parce que je vois une femme sur le tableau. Il y a un foie sur la tête d'un tablier.
8: On les reconnaît du paysan parce que déjà ils n'ont pas les manteaux de fourrure, ils n'ont pas tout ça, ils n'ont pas les hautes bottes en cuir et tout ça. C'est les paysans, ils ont des chapeaux de paille et tout ça. C'est le peuple et tout ça. Les nobles, ils sont dans un plus haut rang à cette époque-là.
17: Ils sont rassemblés comme s'ils attendaient d'acheter quelque chose. Il y a quelqu'un qui donne des choses et il y a des gens qui attendent. Du coup, ça fait cette impression.
8: Moi, je vois qu'il est en train de... Il écrit sur un carnet comme ça, il compte le nombre d'argent qu'il gagne. Pendant qu'il vend, c'est les choses qu'il est en train de vendre là. C'est aussi peut-être une auberge.
14: Moi je pense qu'ils achètent des trucs. Enfin, ils sont en train de faire la queue pour acheter des trucs.
15: Des légumes, du pain.
17: Parce qu'ils transportent des trucs. Il faut rouler des trucs. Et ils fabriquent des trucs.
16: Il y a des gens qui font un feu, je pense. Peut-être qu'ils font la fête ou qu'ils payent de l'argent.
17: C'est un marché.
8: Comme le marché à Noël.
15: Pour le grenier.
17: Peut-être qu'il faut un troc.
8: Ils font un feu.
17: Je pense que c'est
8: la
15: forge. Pour enterrer quelqu'un.
8: Oh, regardez, ils préparent de la viande.
15: Oui, avec du lait.
16: Waouh, c'est dégueu.
17: C'est un cochon, ils sont en train de l'abattre pour récupérer la viande.
8: Ah, ils jouent un jeu.
17: Aux pièces.
8: Pidoufa. Une bataille de boules de neige.
17: Ils se bagarrent.
16: Et que les gens, ils font la fête. Il y a beaucoup de gens, en fait.
14: Ça doit pas sentir très très bon.
13: À cause de la viande qui se fait tuer, enfin des animaux qui sont tués, l'eau stagnante, ça doit sentir un peu le croupi.
17: La viande des dinosaures, c'est un mauvais haleine.
18: Ça sent, je sais pas, la paille, la neige fondue, à demi fondue, de la neige qui craque, des bruits d'animaux, des bruits de conversation, quand on est proche du feu, des crépitements du feu, bruit de glace cassée, parce que pour récupérer de l'eau, il faut casser la glace.
16: Le vent.
17: T'entends la soupe qui fait de l'eau.
15: Moi, je pense qu'il y a du bruit à cause qu'il y a les gens qui parlent.
8: J'ai vu un personnage, c'est une femme avec une jupe rouge et elle porte un sac et je pense qu'elle a été acheter des choses et qu'elle rentre chez elle.
17: Un vieux monsieur chevalier qui a une épée et une gourde derrière lui avec une cape rouge, verte et noire et blanche et un chapeau noir. Il protège le peuple.
15: La personne avec une cape verte, j'ai l'impression, il prend du vin ou de l'eau dans un tonneau.
17: Du vin ou de la bière?
15: Parce que ça n'existe pas, le vin et la bière.
8: Le vin, ça a été inventé à l'époque des Romains et des Grecs et tout ça. Et ça, c'est bien appris.
17: J'ai dit que c'était de la potion magique.
13: Un enfant avec une tête plate.
17: Un bébé. Il est tout cognon. Il est tout petit, mais il a une tête, un visage bizarre, comme si c'était une grande personne, en fait. Un bonhomme tout couvert.
8: Marie.
17: Parce qu'elle est sur un âne et elle a un grand voile.
8: Bleu.
17: C'est quand le petit Jésus, il est né.
8: Dans une autre époque.
17: Oui.
8: Oui.
17: L'époque de la nuit.

0: c'est pas la bonne époque, que c'est vraiment bizarre.
1: Le paiement de la dîme ou le dénombrement de Bethléem. Peter Bruegel le Jeune dit d'enfer. 16e siècle. 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

0: Un tunnel,
1: une cour
2: avec un panneau et un portail.
3: C'est ça la fontaine.
2: Quand on vient de passer la galerie, on arrive dans une toute petite cour qui ressemble plus à une ruelle qu'à une cour, mais c'est quand même une cour.
4: Et les maisons, ça s'appelle des maisons à colombage.
5: Je trouve que la fontaine, elle est très petite.

0: petite.
1: Sur le robinet, il n'y a pas de truc pour tourner, donc il n'y a pas d'eau qui sort. Ça ressemble plutôt à un lavabo, mais en extérieur.
2: Elle pourrait s'appeler Mini Fontaine.
1: Elle a un pouvoir magique. Il y a beaucoup de chevaliers qui sont partis la chercher. Ils pensaient avoir un trésor et tout. Puis quand ils sont arrivés à la fontaine, ils se sont découragés. Ils se sont dit, oh non, j'ai fait tout ça pour rien, c'est n'importe quoi et tout. Et puis un jour, il y a une paysanne, vu qu'elle était exténuée, elle a essayé de boire à la fontaine. Et ensuite, bah, il s'est passé un truc magique.
2: Elle s'est transformée en étoile et allait dans le ciel. Et elle a rencontré la lune. Elle lui a donné un tambour et elles ont fait la fête. Comme il y a une petite plaque de métal, et ben la plaque, elle se dévisse. Et en fait, c'est une entrée sur le monde des kobolds.
3: Elle donne sur tous les mondes possibles et inimaginables.
1: Bah oui. Par exemple, quand on boit et qu'on pense à un monde, par exemple au monde des fées, bah la plaque elle se dévisse donc, et ensuite ça donne une entrée sur le monde des fées. Si tu penses à la forêt, elle va t'amener à la forêt. Si tu penses à chez toi, elle va t'amener à chez toi.
2: Au monde des fées, il y a aussi des bonbons. La fontaine, elle est avant, elle était plus belle. Il n'y avait pas de robinet, c'était une très belle fontaine. Mais en fait, elle s'est adaptée pour se fondre dans le paysage et dans l'époque. Du coup, c'est pour ça qu'il y a un robinet et juste un petit demi-cercle. Et avant, la plaque de métal, c'était une petite porte ronde.
1: On peut dire aussi qu'il y a un chevalier qui est parti à la recherche de la paysanne vu qu'il ne la retrouvait plus. Du coup, il a fait comme la paysanne, puis il a été au monde des cow-boys. Il voulait toujours, depuis toujours, devenir un cow-boy. Bah là, il a pu réaliser son rêve.
3: On parle aussi d'un autre paysan qui vivait très très loin. Il est arrivé à la fontaine, d'abord il s'est découragé, puis après il a entendu des rumeurs. Il est allé voir la fontaine. On parle d'un autre passage en dessous de la fontaine qu'on creuse. Il a creusé en dessous de la fontaine et il a vu une énorme plaque de bronze.
1: On peut dire aussi que si tu bois l'eau de la fontaine mais en pensant à rien, bah la plaque elle se dévisse et elle t'emmène sur le néant. Il y a un oiseau qui voulait boire, il y a une petite goutte qui est tombée, il l'a prise et ensuite du coup la plaque elle s'est dévissée, il s'est demandé ce que c'était, il s'est dit ah bah super ça pourrait me faire un bon nichoir, il allait dedans et ensuite il s'est retrouvé dans le monde incroyable qu'il voulait.
2: Et moi j'irais dans un monde où on peut, il y a différentes planètes et dans ces planètes, et ben il y a par exemple des planètes où c'est exactement le monde que tu veux.
1: Moi je pense que si je pouvais boire, j'irais dans un monde où tout ce que je fais ça n'a aucune conséquence. Par exemple, je mange des bonbons, j'ai pas de carie, je regarde la télé, je sais pas trop comment on dit.
2: Moi j'aurais une maison en barbe à papa.
3: J'irais dans un monde où un petit peu tout est permis, mais où il y a aussi des super pouvoirs et où on peut remonter le temps.
2: Et ben

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1: Il y a des orages, et ben en fait les orages, il va pas avoir de la pluie qui va tomber, mais plutôt des nouilles, ou des pâtes, ou tout ça quoi. Il y a de la sauce quand même, bolognaise.
2: Ça serait une tempête de pop-corn,
3: salé. De l'herbe à sucette, des herbes à cupcakes. Les cupcakes ils sont roses et bleus.
4: J'imagine que... Il y a de pluie de chocolat, c'est trop bon.
5: Et les maisons, c'est un papa.
6: Des maisons en pizza.
7: Et un toboggan qui est construit avec des chips.
8: Et quand il neige des chewing-gums.
9: Dark Vador en chocolat noir.
10: Des arbres en papa.
11: Les sabres laser, des sucettes mégalongues.
12: Et des pluies de secret d'arche.
13: Toutes les roues des voitures, ce seraient des pizzas.
14: Et notre école, elle serait en nougat.
15: Bah comme ça, quand on est en classe et on a faim, on mange nos tables, on mange l'école.
16: Un soleil en forme de bonbon, avec et les rayons, c'est des sucres d'orge.
17: Et tu dois bien avoir un parapluie, sinon il t'assomme.
18: On va à l'école et le chemin, il est en chocolat. Donc quand on a mal mangé le matin, on mange tout le chemin.
19: C'est facile pour dormir dans une maison, même si tu la manges, à air pousse pendant la journée.
20: Mais du coup, les fruits et légumes, c'est plus cher que le chocolat et les bonbons.
21: Les cahiers, ils sont faits en pizza, donc on n'a plus besoin de travailler parce qu'on les mange, les cahiers.
22: Et en travail, il y a la géobonbon et il y a la mâte au choco.
23: Le soir, quand on rentre chez nous, il n'y a pas besoin d'aller faire les courses, on trouve tout dans notre maison.
24: Ce qu'on apprendrait à l'école, c'est qu'il faut bien manger, qu'il faut manger que des sucreries.
25: Moi, je ferais l'athlétisme et la piste, elle serait faite en super long bonbon. Super long et tout plat, multicolore.
26: Quand on arrive à l'école, la maîtresse elle est en chocolat et du coup on la mange.
27: Quand moi j'en aurais marre de ce monde, donc je serais partie en bateau et j'irai sur notre planète.
28: Oui, et en plus ça va plus vite qu'une fusée parce que tu y vas en une seconde.
29: Moi je partirai aussi, mais j'irai sur la planète chat. Le sol il est en litière, mais les caca ils disparaissent tout seuls.
30: Imagine que t'as un animal magique qui peut changer à un animal jusqu'à un avion,
31: comme tu veux.
32: Il pleura des poils de chat et ça fera un petit œil, ça construira un chat.
33: On pourrait parler à tout le monde, par exemple aux animaux, aux ancêtres, même à ceux qui sont à des kilomètres.
34: C'est une planète où dessus il y a que des soirées de pyjama. On regardera la télé, on mangera.
35: On fera des tournois Mario Kart 8 Deluxe, on fera des batailles de polochon et on mangera des burgers.
36: Toutes les maisons seront en coussin.
37: Tout sera en peluche, même les maisons.
38: À chaque fois qu'on croise quelqu'un, s'il est ok, on fait un câlin.
39: Quand quelqu'un sera triste, il pleuvra. Quand quelqu'un soit joyeux, il y aura du soleil. Quand on est en stress, le ciel il est multicolore.
40: Sur le monde aquatique, on serait tout le temps sous l'eau, il y aurait plein de baleines, de dauphins et tout ça.
41: Tu peux aller très longtemps sous l'eau, tu vas pas te noyer.
42: Il y aurait des toboggans infinis, il y en aurait 1000 avec plein d'amis dans la piscine et dans les toboggans.
43: Et les requins, quand ils essayeront de nous manger, ils pourront pas parce que ce sera du sucre et du coup ils vont fondre dans l'eau.

0: Je changerai de monde et j'irai sur un monde où tu peux faire tout ce que tu veux. C'est un monde où au début il n'y a rien et tu mets tout ce que tu veux.
1: Les présidents seront des enfants, les mères aussi, la maîtresse c'est un enfant. Un monde où il y aura la paix et des amis.
2: Tout ce que tu imagines, ça devient réel.
3: Les parents, eux, ils font le ménage tout le temps.
4: Un monde comme la terre, il y a des magasins, il y a tout, mais quand il pleut d'argent.
5: Tout serait gratuit, donc tu peux manger des bonbons, des sucreries, tant que tu le veux.
6: On peut avoir le permis quand on est enfant pour conduire et que quand on fait un accident, on est toujours vivant. On peut faire des jeux vidéo quand on veut, on peut se coucher quand on veut, on peut dire ce que doivent faire les parents.
2: Ou tout ce que tu dessines, et ben ça devient réel. Par exemple, si tu dessines un personnage avec une grosse tête rose, et ben ça va devenir réel. Billy, il dormirait tout le temps.
7: Quand on est fatigué, ben il y aura une potion de remède, comme ça on peut... On peut jamais être fatigué et on pourrait vivre éternellement.
8: Tout le monde pourra faire ce qu'il veut et tout sera gratuit. Je serai chef du monde.
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0: L'amour et la joie.
1: Du coup, ça m'a fait penser
2: à l'amour et à moi.
3: Noir et blanc.
4: Vert.
5: C'est une photo.
6: Du gris.
7: Noir et blanc.
8: Marron.
9: Moi, ça me fait penser au présent.
10: T'es méchant, t'es triste de ton présent.
11: Une personne qui a pas une planche.
12: En plein milieu, il y a le
13: mouréillonnage.
14: Une photo.
15: Il y a
16: la transformation.
17: On a pris des tableaux pour faire notre exposition sur les émotions, comme la tristesse, la colère, la honte, la joie, la peur et la surprise,
18: l'amour,
19: l'inquiétude,
20: l'ennui,
21: le dégoût.
22: Vice-versa.
23: Parce que c'est un film pour les enfants et c'est les émotions.
24: C'est des émotions dans la tête d'une petite fille. Et c'est des personnages avec des émotions comme la colère, tout ça. Et voilà. C'est pour ça qu'on l'a appelé vice-versa.
25: Parce qu'il y a un tableau, on peut le retourner, donc il peut être dans les deux sens.
26: On a été à l'Artothèque de Caen.
27: C'est là où il y a beaucoup de tableaux et on peut emprunter des tableaux pendant un mois.
28: Et on a choisi deux tableaux chacun à peu près. Et il nous a posé des questions.
29: On était par terre, on disait nos tableaux qu'on a pris, on expliquait aussi.
30: Il y a plus d'émotions négatives, parce qu'il y a la guerre,
31: il y a la colère,
32: la peur,
33: la honte.
34: Quand tu ressens la joie, bah t'es content, tu rigoles, tu fais des blagues. Et l'amour, bah t'es content parce que tu joues avec une amie que t'aimes beaucoup.
35: Ouais, c'est cool.
34: Quand on a choisi les tableaux, parce que ça fait une émotion, bah c'était pour l'exposition vice-versa. Alors j'ai pensé à les personnes comme ma famille et mes amis, c'est ça. Et j'ai invité mes amis,
36: les dames de la médiathèque, ceux du centre aussi, et ceux de la cantine. Et le maire.
37: Ma famille, toutes les maîtresses de l'école, les cantinières. Je pense que les cantinières, c'est lui qui va leur plaire le manoir en tête.
38: Moins fiers de leurs enfants. D'avoir, par exemple, si c'est nos parents, d'avoir vu leurs enfants s'amuser à présenter leurs tableaux.
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0: C'est quoi la musique?
1: C'est du son qui se parfume.
0: C'est quoi l'émotion?
1: C'est l'âme qui s'allume.
0: C'est quoi un compliment?
1: Un baiser invisible.
0: Et la nostalgie?
1: Du passé comestible.

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0: les enfants une œuvre d'art.
1: Alors on tirait des cartes. Je crois que c'est pour lire l'avenir ou un truc comme ça.
2: Elle est en train de tirer des cartes.
3: Elle est toute seule.
4: Et qui pose les cartes sur une table.
5: C'est une table de billard.
6: Vert et marron.
7: C'est la vision, par exemple, du client qui, par exemple, dans une fête où il y a un stand pour lire l'avenir, par exemple, le client, c'est un peu ce qu'il voit, quoi.
8: Je vois aussi qu'il y a une cheminée qui est derrière elle avec un verre avec des fleurs.
9: Les plantes, à cet endroit-là, elles sont jaunes avec des rayons grises.
10: Et le sol est rouge.
11: Et une table derrière la femme.
12: Il y a des choses dessus.
13: Il y a une lampe.
14: Moi, je voudrais une tête de souris.
15: À côté de la lampe, là, sur le petit machin gris, la boue jaune, on dirait une tête de souris. On dirait que la souris qui prend un bain dans son tasse un petit peu.
16: Moi aussi, j'ai vu que sous la tête, il y a un chiffre gris.
17: Moi, je crois que c'est un parfum ou un truc froissé, un mouchoir en papier ou un truc en tissu.
18: En fait, on dirait qu'elle est de face et de profil.
19: De face.
20: De face.
21: Elle est de profil.
22: Elle est de profil. Parce que regardez, ses genoux font comme ça.
23: Bah, on ne porte pas une robe qui est tout moche
24: là, comme ça.
25: J'ai remarqué qu'elle a plein de formes symétriques sur son visage.
26: Ouais, il y a un carré, une sorte de carré.
27: Je crois que c'est de la période cubiste ou un truc comme ça.
28: Moi, je pense que c'est un style qui fait qu'on voit que des angles droits.
29: En fait, il y a du bleu, il y a plein de couleurs, mais sur ces couleurs, partout, il y a un petit peu de gris.
30: C'est comme si les ombres étaient découpées ou un truc comme ça.
31: Par exemple, sur sa peau, vous voyez qu'on dirait qu'il y a une ombre qui est derrière elle, comme si elle avait la même femme, mais toute grise derrière elle. Vous voyez la forme
32: un petit peu.
31: Un peu étrange.
32: On dirait qu'il y a un fantôme un petit peu.
31: Oui, derrière elle, c'est ça.
32: Ou un fantôme d'elle.
31: Le deuxième reflet d'elle-même, dans par exemple ses émotions et tout ça.
33: Ouais, je pense que le peintre, il a voulu laisser un peu faire l'imagination. Il a voulu dessiner un peu plus blanc l'autre moitié pour qu'on choisisse si c'est de trois quarts ou si c'est un fantôme ou un reflet.
31: Par exemple, elle réfléchit à ce qu'elle est en train de voir avec ses cartes. Elle est en train de voir ce qui va se passer dans l'avenir.
32: Ou si un fond marchait dans une pousse de vache, ou ils sont pas marchés dedans.
34: Peut-être qu'il est en train de boire une tasse de café ou un truc comme ça.
31: Et ben moi, je pense qu'elle a mis sa tasse pour la refroidir. Moi, je pense que c'est plutôt du thé ou une infusion comme ça. Mais parfois, par exemple, elle lise l'avenir dans les feuilles de thé.
32: Ou du chocolat chaud. Est-ce qu'on s'y prête chocolat?
35: À la banane, pomme, beige, abricot.
32: Banane, fraise, chocolat.
36: De l'herbe, ça sent une odeur un peu sucrée.
31: Moi, je pense que par exemple, ça pourrait sentir l'encens par exemple.
32: Ça pourrait sentir l'odeur du bois et des murs.
31: Il pourrait y avoir, je sais pas, de la musique ou des choses comme ça par exemple.

0: Par exemple, avec un xylophone, des choses comme ça. Des flûtes de pan aussi.
1: Des cartes qu'elle pose sur la table. Par exemple, le son de sa voix quand elle prédit quelque chose.
0: C'est dans le passé. Parce que, déjà parce que la façon des robes, la façon des maisons, comment elles sont faites aussi. Surtout parce que ça se voit en plus des tireuses de cartes, tout ça. On en voit plus beaucoup dans les villes et tout ça.
2: Et la cheminée.
0: 1000 ans peut-être.
1: Aujourd'hui, c'est pas trop comme ça qu'on dessine. Aujourd'hui, on a 4 pattes, on des 6 ou 4 comme ça. Et on voit bien que c'est vieux.
3: Le temps, on n'existait pas, il y avait très très longtemps. Au temps des dinosaures.
4: La tireuse de cartes, Jean Metzinger, huile sur toile, 1947.
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1: Il y a des orages. Et ben en fait, les orages, il va pas avoir de la pluie qui va tomber, mais plutôt des nouilles ou des pâtes ou tout ça quoi. Mais de la sauce quand même, bolognaise.
2: Ça serait une tempête de pop-corn
3: salé. De l'herbe à sucette, des herbes à cupcakes. Les cupcakes ils sont roses et bleus.
0: J'imagine que il y a de pluie de chocolat, c'est trop bon.
4: Et les maisons, c'est un papa.
5: Des maisons en pizza.
6: Et un toboggan qui est construit avec des chips.
7: Et quand il neige des chewing-gums.
8: Dark Vador en chocolat noir.
0: Des arbres barbapapa.
9: Les sabres laser, des sucettes mégalongues.
10: Et des puits de Secret Arch.
11: Toutes les roues des voitures, ce seraient des pizzas.
12: Et notre école, elle serait en nougat.
13: Bah comme ça, quand on est en classe et on a faim, on mange nos tables, on mange l'école.
14: Un soleil en forme de bonbon, avec et les rayons, c'est des sucres d'orge.
15: Et tu dois bien avoir un parapluie, sinon il t'assomme.
16: On va à l'école et le chemin, il est en chocolat. Donc quand on a mal mangé le matin, on mange tout le chemin.
17: C'est facile pour dormir dans une maison, même si tu la manges, à air pousse pendant la journée.
18: Et du coup, les fruits et légumes, c'est plus cher que le chocolat et les bonbons.
19: Les cahiers, ils sont faits en pizza, donc on n'a plus besoin de travailler parce qu'on les mange, les cahiers.
20: Et en travail, il y a la géobonbon et il y a la mâte au choco.
21: Le soir, quand on rentre chez nous, il n'y a pas besoin d'aller faire les courses, on trouve tout dans notre maison.
22: Ce qu'on apprendrait à l'école, c'est qu'il faut bien manger, qu'il faut manger que des sucreries.
23: Moi, je ferais l'athlétisme et la piste, elle serait faite en super long bonbon. Super long et tout plat, multicolore.
0: Quand on arrive à l'école, la maîtresse elle est en chocolat et du coup on la mange.
24: Enfin, moi j'en aurais marre de ce monde donc je serais partie en bateau et j'irai sur notre planète. Oui, et en plus ça va plus vite qu'une fusée parce que tu y vas en une seconde.
25: Moi je partirai aussi mais j'irai sur la planète chat. Le sol il est en litière mais les caca ils disparaissent tout seuls.
0: Imagine que t'as un animal magique qui peut changer à un animal jusqu'à un avion
25: comme tu veux. Il pleura des poils de chat et ça fera un petit tas et ça construira un chat.
19: On pourrait parler à tout le monde, par exemple aux animaux, aux ancêtres, même à ceux qui sont à des kilomètres.
20: C'est une planète où dessus il y a que des soirées de pyjama. On regardera la télé, on mangera.
26: On fera des tournois Mario Kart 8 Deluxe, on fera des batailles de polochon et on mangera des burgers.
27: Toutes les maisons seront en coussin.
28: Tout sera en peluche, même les maisons.
29: À chaque fois qu'on croise quelqu'un, s'il est ok, on fait un câlin.
30: Quand quelqu'un sera triste, il pleuvra. Quand quelqu'un soit joyeux, il y aura du soleil. Quand on est en stress, le ciel, il est multicolore.
31: Sur le monde aquatique, bah oui, on serait tout le temps sous l'eau. Il y aurait plein de baleines, de dauphins et tout ça.
32: Tu peux aller très longtemps sous l'eau, tu vas pas te noyer.
33: Il y aurait des toboggans infinis. Il y en aurait 1000 avec plein d'amis dans la piscine et dans les toboggans.
19: Et les requins, quand ils essayeront de nous manger, ils pourront pas parce que ce sera du sucre et du coup, ils vont fondre dans l'eau.
20: Je changerai de monde et j'irai sur un monde où tu peux faire tout ce que tu veux. C'est un monde où au début, il n'y a rien et tu mets tout ce que tu veux.
34: Les présidents seront des enfants, les mères aussi, la maîtresse, c'est un enfant.
35: Un monde où il y aura la paix et des amis.
0: Tout ce que tu imagines, ça devient réel.
19: Les parents, eux, ils font le ménage tout le temps.
36: Un monde comme la Terre, il y a des gazins, il y a tout, mais quand il pleut d'argent.
19: Tout serait gratuit, donc tu peux manger des bonbons, des sucreries, tant que tu le veux.
37: On peut avoir le permis quand on est enfant pour conduire et que quand on fait un accident, on est toujours vivant. On peut faire des jeux vidéo quand on veut, on peut se coucher quand on veut, on peut dire ce que doivent faire les parents.
0: Ou tout ce que tu dessines, eh ben ça devient réel. Par exemple, si tu dessines un personnage avec une grosse tête rose, eh ben ça va devenir réel, Billy, et dormirait tout le temps.
38: Quand on est fatigué, ben il y aura une potion de remède, comme ça on peut... On peut jamais être fatigué et on pourrait vivre éternellement.
39: Tout le monde pourra faire ce qu'il veut et tout sera gratuit. Et je serai le chef du monde.
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0: m'a endormi dans la classe et j'ai fait un drôle de rêve.
1: De la fenêtre de la classe, j'ai vu sur la cour de récré quelque chose d'assez cocasse est en train de se passer.
0: C'est quoi?
2: Bah, tu vas voir.

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0: Quoi de neuf, toi?
1: Oh ben, pas grand-chose. La vie normale, quoi.
0: Ok. Bon. On s'ennuie, non?
1: Ouais. On se ferait pas une bonne grosse teuf ce soir?
0: Ok!
2: Alors les monstres, est-ce que vous êtes prêts pour bouger ce soir?
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0: soleil, des enfants, une œuvre d'art.
1: Un village enneigé.
2: Des vaches,
3: d'ailleurs.
4: Un cheval.
5: Et moi j'ai dit qu'il y avait des poules.
6: Des œufs.
7: Des œufs.
8: Des poules.
9: Non, des œufs d'oie, non.
10: Ou des œufs de coq.
11: Et une échelle tombée par terre.
12: Une barque.
13: Une barque.
14: Ils sont sur l'eau, ils marchent sur l'eau, donc c'est qu'elle est gelée.
15: Oui. Ils sont en train de pas.
16: Parce qu'il y a de la neige, et les enfants, ils courent, ils marchent, et tout ça. Et aussi la dame, et tous les gens qui sont ici, ils marchent sur la neige. Il y a des empreintes partout.
17: Un chariot.
18: Des charrettes.
19: Ils sont en train de charger des choses.
20: Oui.
21: Beaucoup de personnes.
22: Je sais pas, les artistes, ils aiment bien les chiffres ronds.
23: C'était au Moyen-Âge. Parce que déjà, à leur tenue, à leur mode de déplacement, et les maisons... Et tout ça
24: Un peu plus récent.
25: Moi, je disais que c'est 164 ou 160.
24: Non, c'était un peu plus récent que...
26: Au Moyen-Âge, il y avait de la paille, des vaches,
27: des chaumières et des grosses maisons en briques aussi.
28: Il y a aussi des maisons en bois,
29: des ruines de châteaux, j'ai l'impression.
30: Oui, il y en a une tout au fond là-bas.
31: Il y a aussi des paysans, parce que je vois une femme sur le tableau. Il y a un foie sur la tête, un tablier.
32: On les reconnaît du paysan parce que, déjà, ils n'ont pas les manteaux de fourrure, ils n'ont pas tout ça, ils n'ont pas les hautes bottes en cuir et tout ça. C'est les paysans, ils ont des chapeaux de paille et tout ça. C'est le peuple et tout ça. Les nobles, ils sont dans un plus haut rang à cette époque-là.
33: Ils sont rassemblés comme s'ils attendaient d'acheter quelque chose. Il y a quelqu'un qui donne des choses et il y a des gens qui attendent. Du coup, ça fait cette impression.
34: Moi, je vois qu'il est en train de... Les cris sont incarnés comme ça, ils comptent le nombre d'argent qu'ils gagnent. Pendant qu'il vend, c'est les choses qu'il est en train de vendre là.
35: C'est aussi peut-être une auberge.
36: Moi, je pense qu'ils achètent des trucs. Enfin, ils sont en train de faire la queue pour acheter des trucs.
37: Des légumes, du pain.
38: Parce qu'ils transportent des trucs. Il faut rouler des trucs. Ils fabriquent des trucs.
39: Il y a des gens qui font un feu, je pense, peut-être.

0: qui font la fête ou qui payent de l'argent.
1: C'est un marché, comme le marché à Noël.
2: Pour grenier.
3: Peut-être qu'il faut un troc.
4: Qui font un feu.
5: Je pense que c'est la forge.
6: Pour enterrer quelqu'un.
7: Oh, regardez, ils préparent de la viande.
8: Ouais, avec de la
9: viande. Wow, c'est dégueu.
10: C'est un cochon, ils sont en train de l'abattre pour pouvoir récupérer la viande.
11: Ah, ils jouent un jeu. Aux pièces.
12: Piloufa.
13: Une bataille de boules de neige.
14: Ils se bagarrent.
15: Et que les gens, ils font la fête.
16: Il y a beaucoup de gens, en fait.
17: Ça doit pas sentir très très bon.
18: À cause de la viande qui se fait tuer, enfin, des animaux qui sont tués, l'eau stagnante, ça doit sentir un peu le croupi.
19: Bah, la viande des dinosaures, c'est un mauvais haleine.
20: Ça sent, je sais pas, la paille, la neige fondue, à demi fondue, de la neige qui craque, des bruits d'animaux, des bruits de conversation, quand on est proche du feu, des crépitements du feu, bruit de glace cassée, parce que pour récupérer de l'eau, il faut casser la glace. Le vent.
21: Pendant la soupe qui fait le goût.
22: Moi, je pense qu'il y a du bruit à cause qu'il y a les gens qui parlent.
23: J'ai vu un personnage, eh bien, c'est une femme avec une jupe rouge et elle porte un sac et je pense qu'elle a été acheter des choses et qu'elle rentre chez elle.
24: Un vieux monsieur chevalier qui a une épée et une gourde derrière lui avec une cape rouge, verte et noire et blanche et un chapeau noir. Il protège le peuple.
25: La personne avec une cape verte, j'ai l'impression,
26: il prend du vin ou de l'eau dans un tonneau.
27: Du vin ou de la bière ?
28: De la faire boire.
29: Ouais, parce que ça n'existe pas, le vin et la bière.
30: Le vin, ça a été inventé à l'époque des Romains et des Grecs et tout ça. Et ça, c'est bien après.
31: J'ai dit que c'était de la potion magique.
32: C'est pas de
33: l'âme. Un enfant avec une tête plate.
34: Au bébé. Il est tout cognon.
35: Il est tout petit, mais il a une tête, un visage bizarre, comme si c'était une grande personne, en fait.
36: Un bonhomme tout couvert.
37: Marie.
38: Parce que elle est sur un âne et elle a un grand voile.
39: Fleur.
40: Fleur.
41: C'est quand le petit Jésus, il est né.
42: Dans une autre époque.
43: Oui.
44: Oui.
45: L'époque de la nuit.
46: Eh ben, vu que c'est pas la bonne époque, que... C'est vraiment bizarre.
47: Le paiement de la dîme ou le dénombrement de Bethléem. Peter Bruegel le Jeune dit d'enfer. 16e siècle.
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49: Pourquoi les enfants demandent toujours pourquoi ?

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0: C'est juste visqueuse.
1: Ça fait des brûlures.
0: Les grands-mères poilues.
1: Ça fait des confitures.
2: Bah, ça pique pas, ça.
1: Si, ma grand-mère, quand elle embrasse, ça pique. Alors, dis pas, ça pique pas, parce que ma grand-mère, ça pique. Ouais, et t'as déjà embrassé ma grand-mère?
2: Non.
1: Bon, alors, donc, dis pas, ça pique pas, parce que ma grand-mère, je te dis un truc, c'est que ça pique.
2: Ouais, donc...
1: Bon, alors, non, mais c'est marrant, donc, comme tu veux toujours. Je te dis, la grand-mère, ça pique. Ma grand-mère, ça pique. Je sais pas ta grand-mère si ça pique, mais c'est dommage de se mettre. On chante une jolie chanson, total, on s'énerve. Ça m'énerve, ma grand-mère, ça pique, voilà.
3: Même

0: plus que n'importe qui. J'ai jamais dit ça.
1: Je suis
2: un tunnel,
3: une cour
4: avec un panneau et un portail.
5: C'est ça la fontaine ?
4: Quand on vient de passer la galerie, on arrive dans une toute petite cour qui ressemble plus à une ruelle qu'à une cour, mais c'est quand même une cour.
6: Et les maisons, ça s'appelle des maisons à colombage.
7: Je trouve que la fontaine, elle est très petite, toute toute toute petite. Sur le robinet, il n'y a pas de truc pour tourner, donc il n'y a pas d'eau qui sort. Ça ressemble plutôt à un lavabo, mais en extérieur.
8: Elle pourrait s'appeler Mini Fontaine.
7: Elle a un pouvoir magique. Il y a beaucoup de chevaliers qui sont partis la chercher. Ils pensaient avoir un trésor et tout. Puis quand ils sont arrivés à la fontaine, ils se sont découragés. Ils se sont dit, oh non, j'ai fait tout ça pour rien. C'est n'importe quoi et tout. Et puis un jour, il y a une paysanne, vu qu'elle était exténuée, elle a essayé de boire à la fontaine. Et ensuite, il s'est passé un truc magique.
9: Elle s'est transformée en étoile et allée dans le ciel. Et elle a rencontré la lune.
10: Elle lui a donné un tambour et elles ont fait la fête.
11: Comme il y a une petite plaque de métal, et ben la plaque, elle se dévisse. Et en fait, c'est une entrée sur le monde des kobolds.
12: Elle donne sur tous les mondes possibles et inimaginables.
7: Ah oui. Par exemple, quand on boit et qu'on pense à un monde, par exemple au monde des fées, la plaque, elle se dévisse donc. Et ensuite, ça donne une entrée sur le monde des fées. Si tu penses à la forêt, elle va t'amener à la forêt. Si tu penses à chez toi, elle va t'amener à chez toi.
11: Au monde des fées, il y a aussi des bonbons. La fontaine, elle est avant, elle était plus belle. Il n'y avait pas de robinet, c'était une très belle fontaine. Mais en fait, elle s'est adaptée pour se fondre dans le paysage et dans les pop. Du coup, c'est pour ça qu'il y a un robinet et juste un petit demi-cercle. Et avant, la plaque de métal, c'était une petite porte ronde.
7: On peut dire aussi qu'il y a un chevalier qui est parti à la recherche de la paysanne vu qu'il la retrouvait plus. Du coup, il a fait comme la paysanne, puis il a été au monde des cow-boys. Il voulait toujours, depuis toujours, devenir un cow-boy. Là, il a pu réaliser son rêve.
13: On parle aussi d'un autre paysan qui vivait très très loin. Il est arrivé à la fontaine, d'abord il s'est découragé, puis après il a entendu des rumeurs. Il est allé voir la fontaine. On parle d'un autre passage en dessous de la fontaine qu'on creuse. Il a creusé en dessous de la fontaine et il a vu une énorme plaque de bronze.
7: On peut dire aussi que si tu bois l'eau de la fontaine mais en pensant à rien, la plaque elle se dévisse et elle t'emmène sur le néant. Il y a un oiseau qui voulait boire, il y a une petite goutte qui est tombée, il l'a prise et ensuite du coup la plaque elle s'est dévissée, il s'est demandé ce que c'était. Il s'est dit super, ça pourrait me faire un bon nichoir. Il allait dedans et ensuite il s'est retrouvé dans le monde incroyable qu'il voulait.
11: Moi j'irais dans un monde où il y a différentes planètes et dans ces planètes il y a par exemple des planètes où c'est exactement le monde que tu veux.

0: Moi, je pense que si je pouvais boire, j'irais dans un monde où tout ce que je fais, ça n'a aucune conséquence. Par exemple, je mange des bonbons, j'ai pas de caries, je regarde la télé, je suis pas. Je sais pas trop comment on dit.
1: Moi, j'aurais une maison en barbe à papa.
2: J'irais dans un monde où un petit peu tout est permis, mais où il y a aussi des super pouvoirs et où on peut remonter le temps. Et

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1: On démarre au cabinet des estampes pour s'éclairer sur la gravure. Alors, on y va ? C'est parti ? Allez. La gravure, c'est un procédé technique, une technique artistique qui permet effectivement de faire une impression à partir d'un dessin que l'on va faire sur une plaque. L'astronomie, c'est l'étude des
2: planètes.
1: Et l'astrologie,
3: l'étude des signes.
4: Il y a des gens, par exemple, qui ont noté le destin.
1: Alors aujourd'hui, on n'y croit plus trop. Il y a des gens qui y croient encore, quand même.
5: Moi, je suis scorpion.
6: Moi, je suis bélier. C'est là-bas.
7: C'est
8: quelqu'un
7: qui est poussé par deux personnes.
8: Saturne, ici là, il est en train de lui manger le bras.
9: Oui.
10: J'aime pas, c'est la guerre. En plus, il est tout nu, j'ai même pas envie de faire la guerre habillé. Je vais pas faire la guerre, c'est trop nul. Je préfère jouer à ma console.
11: Ils sont sympas, ils sont dragons là.
12: Ils ont un bec, eux ils ont une langue fourchée comme un serpent. Ils ont une queue de serpent aussi.
13: Et des ailes de dragon, on dirait.
14: J'aime pas trop les Romains parce qu'ils ont tout piqué aux Grecs.
15: Tu as gravé le chariot.
16: Avec la pompe qui tire vers toi, il faut pas que ça fasse du bruit.
17: C'est pas facile. Faut bien appuyer en plus.
18: C'est vraiment une première expérience.
19: Pourquoi il a une armure? C'est pas une armure ça.
18: Bah
19: non. C'est juste une torse. Hein.
18: Bon, c'est un peu une armure quand même.
19: Ouais.
20: Ah mais c'est pas mal, t'as fait le casque là déjà.
19: Oui.
20: Merde. Alors fais-lui le visage maintenant.
18: Je pense que la fille va dépasser.
21: T'as fini toi?
20: Bah, pour l'instant je t'observe.
1: À qui est cet enfant? Actionnons la presse. Oh, la grince elle est très très lourde. Et voilà, wow. C'est parfait, ça marche.
22: C'est trop bien.
18: C'est chouette de découvrir une nouvelle vie.
22: Oui, oui.
18: C'est cool.
22: Parce que je trouvais que c'était agréable de ne pas être sous la pluie.
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0: Et c'est gentil un zombie?
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